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0: dit trois fois. 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Bonsoir tout le monde, bonsoir tout le monde. Un plaisir pour moi de vous retrouver au bout des ondes. Bon Dieu, me compare l'émission qui passionne tous les mardis soirs. Avec votre serviteur Sonny Belleforme, l'homme de toujours, chaque jour, tous les jours avec vous. Sur les différents médiums. Il s'agit de la radio, télédiffusion. Et même Radio John, s'il le faut, petit monsieur, dame.
1: Un grand monde.
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0: Il est pour l'instant 8h, 10 minutes et quelques bonnes secondes à la radio. Quelle heure est chez vous maintenant, mes chers amis? 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Jusqu'à 9h avec vous. 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

Définitivement, c'est la voix de Freddy Top Vice que vous écoutez maintenant, mes chers amis. Symphonie d'amour au sein du Top Vice. Les souvenirs du bon vieux temps, hein, Freddy. You're right. Salut Robert Martino, qui va porter le très bientôt, mes chers amis. Donc on est là, j'ai pas avancé sous Monsieur Mio. Freddy, Robert Martino. Et tu, Monsieur Mdou, vous voyez, saluer où, même quand même, qu'on a toujours attendu des moins. Vous faites la une dans BBS TV Réseau, merci en ville. Et notez bien que Freddy Top va toujours gagner trophée, hein, ni même ni Cubano. Qui a jamais pas existé encore, même Jean, mais toujours gagner flamboyant, toujours à jouer de l'île. Donc à Freddy avec les Vels Vitales, voilà l'embattoir ensemble avec nous. Je vous envoie des têtes, je vous envoie aller participer. 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

0: 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Bon anniversaire! Joyeux
1: anniversaire! On nous prend une pause musicale avec la voix de Rodrigue Millien.

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0: 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Bon anniversaire!
1: Joyeux anniversaire!
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Et la voix de Pasteur Franz Millien, hommage à Franz Millien, qui est un bon garçon, eh bien, c'est un bon chrétien, lui, qui était en pile musique pour moi. 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

pasteur Kedner Maxime présente la vie. La vie est une chance, saisis-la. La vie est beauté, admire-la. La vie est béatitude, savoure-la. La vie est un rêve, fais-en une réalité. La vie est un défi, fais-lui face. La vie est un devoir, accomplis-le. La vie est un jeu, joue-le. La vie est précieuse, prends-en soin. La vie est une richesse, conserve-la. La vie est amour, joue-en. La vie est un mystère, perce-le. La vie est promesse, remplis-la. La vie est tristesse, surmonte-la. La vie est un hymne, chante-le. La vie est un combat, accepte-le. La vie est une tragédie, prends-la à bras le corps. La vie est une aventure, ose-la. La vie est bonheur, mérite-le. La vie est la vie, défends-la. Mère Teresa, si tu veux vivre heureux, voyage avec deux sacs. L'un pour donner, l'autre pour recevoir. Goûte. Et voilà.

0: Et voilà, nous saluons tout un chacun. Nous avons dit bonjour, bienvenue sur nos zones. Ici la voix du docteur Maxime. Quand il y a la ville, il y a l'espoir. La lettre et la droiture, mais c'est l'esprit qui vivifie. En elle était la vie. Et la vie était la lumière des hommes. Voyez votre vie avec les lances du Dieu d'amour. Voyez votre vie avec le lustre de Jésus. Et voyez votre vie avec les lustres du Saint-Esprit. Bonjour, qui ce soit à côté ou attendez-nous. Nous saluons les gens du côté des distributeurs et nous signaler définitivement. Et téléphone radio, c'est 954-890-1027. Et nous demandons et pour Dantino Nèglacroix, connu sous nom Nèglacroix, relez-nous. 954-890-1027. 954-890-1027. Donc, là, ça va rentrer directement, donc, sur, et Tasca fait chaud. 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
0: 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Donc, nous disons merci vous-même qui êtes déjà branché. N'a demandé pour d'antinor et les radios 954-890-1027. 954-890-1027. Tenez ça.
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0: Et voilà, nous retournons encore au boulot. Nous sommes certains que nous gagnons dans le de la Croix en ligne. Mais avant ça, nous prenons une pause pour nous retrouver. 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
0: 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En avancé.

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2: 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Passons une très bonne journée. 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À la prochaine. Que Dieu vous bénisse.
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786-223-6527, 426-227-3652, bonjour. Je suis venu vous tenir en compagnie jusqu'à 8h. Je suis Wade Joseph. Merci de me recevoir chez vous ce matin pour la présentation de votre émission. Je m'associe à l'auditoire pour remercier Dieu qui, dans sa grâce, a choisi de nous faire grâce, a choisi de nous octroyer une nouvelle journée pour que nous soyons en mesure de lui donner gloire à lui seul dû. 786-227-3652, auditrices et auditeurs de partout, bonjour Michel, bonjour et merci pour la mise en ordre de ce matin. Et 786-227-3652, mesdames, messieurs, 786-227-3652, quel que soit côtoyé, c'est avec plaisir que nous rentrons la 41, nous porter pour Café Latino. Tout donné, tout repris. Mike Brandt.

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Avant même, on t'a vu une boubou de pain. T'es déjà fou pour. Oui, coulis, même. Et puis, à Birut. 786-27-36-52. 407-729-96-94.

786-227-3652. 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
2: Mercredi 26 2026. Bonjour tout. Alors 26 août 2026. Bonjour tout le monde. Bonjour professeur Aubry, pasteur Gonel, bonjour.
3: Bonjour Basile et Jean-Bertol. Jésus-Christ mourit pour deux raisons principales. Jésus-Christ mourit pour deux raisons principales. D'après Évangile Joannique, chapitre 5e. Verset 18e. Jésus-Christ mourut pour deux raisons. Premièrement, juifs qui pas comprendre les doctrine trinitaire qui était pratiqué le monothéisme exagéré. Il dit le Christ d'abord, il dit c'est bon Dieu lié et il pas bon Dieu vrai. Première raison. Deuxième raison, parce qu'il viole le sabbat. Pas rien même encore. Les vacables viennent parler les dimanches après-midi. Écoutez yo. Jésus-Christ mourut pour deux raisons. Parce qu'il dit c'est bon Dieu. Puis il viole le sabbat. Les nègres pas mal même, il dit le sabbat était fait pour l'homme. Non l'homme pour le sabbat. Tu avais dit dans la fête Genèse, pas de gars fait sabbat. Toute patrie, pas qu'on a fait sabbat même. Et les peuples l'absolu d'esclavage en Égypte. Bon, j'ai mis des dehors jour samedi. Il dit, on va prendre jour ça comme un jour de repos. J'ai juste samedi des livres d'esclavage en Égypte. Paul répond aux chrétiens de la Galatie. Il dit, oh, la loi a été comme un pédagogue pour nous conduire à Christ. La loi a été comme un pédagogue pour nous conduire à Christ. Histoire juive là, c'est un pédagogue. Le connu ça, ça avait dit très bien. Il dit Christ, une fois venu, le pédagogue, ça nous a besoin encore. Haïti Express. Chaque jour, c'est nous. On va faire radio comme nous, papa, c'est nous. Nous sommes radio, nous sommes maîtres. Nous serons pas sichés, jamais égalés. 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
4: 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On l'a assassiné physiquement. On l'a assassiné mystiquement. 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Est-ce que l'Église a compris ça, ma frère? 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
6: La bourse aujourd'hui exerce sur toute la planète un pouvoir considérable. La bourse est partie prenante d'un réseau planétaire en activité permanente. 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En voici l'exact taux du jour.
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1: 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À la prochaine.
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0: Aimables auditeurs de la WLQY 1320, que la paix de Dieu soit avec vous. Nous sommes à l'heure de la prière. Parole bon Dieu, pour aujourd'hui à trouver la somme 145, verset 1 à 5. Louange de David. Je t'exalterai, ô mon Dieu, mon roi. Je bénirai ton nom à toujours et à perpétuité. Chaque jour, je te bénirai et je célébrerai ton nom à toujours et à perpétuité. L'Éternel est grand et très digne de louange, et sa grandeur est insondable. Que chaque génération célèbre tes œuvres et publie tes hauts faits. Je dirai la splendeur glorieuse de ta majesté et je chanterai tes merveilles. La parole du Seigneur nous invite à prendre une attitude de prière. Bien-aimé Père Céleste, nos âmes te louent et te bénissent pour les multiples bienfaits nous avons été l'objet de ta part. 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C'était avec vous, pasteur Milien Obed, pour la séquence L'heure est à la prière.
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1: 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Et à tout à l'heure.
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4: Exactement, il est 1h avec 9 minutes. 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
5: JS Show, bonsoir tout le monde et bienvenue. 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Émission parlant, J.S. Show nous dit tout le monde merci et bonsoir. Bienvenue, c'est ton plaisir. Merci.
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Dieu est pour nous un refuge et un appui, un secours qui ne manque jamais dans la détresse. Et c'est pourquoi nous sommes sans crainte quand la terre est bouleversée et que les montagnes chancellent au cœur de mer. Ô notre Dieu, Dieu tout-puissant, d'éternité en éternité, oui, nous connaissons fidèles, ou réel, ou merveilleux, tout-puissant. Mais nous n'en déplamons, ô cher Seigneur, dès que vous permettez que nous dormions et puis nous lever avec souffle, n'a respiré. Donc, Psalmiste l'a dit, que tous ceux qui respirent louent l'Éternel, louez le grand Dieu tout-puissant, notre Dieu tout-puissant. Et émission en amour, mais moi en amour, toute famille, tout le monde, captant des émissions, continuez à prendre soin de vous-même. Ça, qui dans des hôpitaux, oh notre Dieu, continuez à prendre soin de vous-même, protégez-vous et dirigez la vie, oh cher Seigneur. Même qui tout-puissant et qui roi des rois, nous bénis, louez, exaltez et glorifiez-nous pour tout ça que vous faites et ça continuez à faire toujours. Mais journée en amour, oh cher Seigneur, continuez à prendre soin de nous-mêmes, protégez-nous et dirigez la vie. Et nous va toujours camper pour nous battre aux gloire, l'honneur, louange, exaltation, ou même seulement mérité. Au nom de Jésus, nous t'en prions. Amen.

0: Gloire à Dieu au plus haut des cieux. Nous bénissons le grand Dieu tout-puissant et nous continuons de dire merci pour les multiples bienfaits. Pendant que nous disons bonsoir à tout le monde indistinctement, Père Aube, et toute la communauté haïtienne de partout, quel que soit à côté ou branché émission ça, et nous disons bonsoir à Madame et la victoire, et que bon Dieu est capable de continuer à bénir tout le monde indistinctement, et tous les pasteurs, tous nos frères et sœurs, nous disons merci, et bonsoir, bienvenue, et Madame 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
0: 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Donc, nous comptons. Et pour tout le monde qui supporte l'émission ça, donc, on connaît semaine ça. Donc, c'est une semaine de réjouissance. 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Et Yolaine Dufreys, bonsoir. 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Tout le monde qui t'a supporté et conseillé pour permettre que Dieu soit capable d'être dans l'air. Simonville nous va attendre ou nous saluer. Et nous saluer tout le monde indistinctement. Et Miknik, bonsoir. 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Donc, continuez avec cette émission. Nous avons un bishop qui va rentrer. Et docteur Rose, Jean Sorel. Et puis, s'il le faut, nous allons parler encore. Mais pas oublier, nous avons toujours besoin de support. Donc, parce que les 6 février prochain, si Dieu veut, si bon Dieu prête nous la vie et ou même explosion 2027. 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Bonsoir.

Face à cette dérive, l'inaction est éloquente. Aucun foyer de gang n'a été démantelé ni déstabilisé sérieusement. Et ce, malgré la présence sur le territoire de forces étrangères multiples dont l'occupation partielle reste d'une efficacité discutable. Dès lors, les observateurs avertis nourrissent de lourds soupçons de connivence entre les officiels de l'État et de puissants chefs de gang. Avec une politique aussi improductive, l'espoir d'une réhabilitation nationale s'éloigne. Haïti meurtri, gangréné par des gangs impénitents, qu'ils soient à cravate ou à sa patte, semble condamné à piétiner dans ses propres contradictions. Tant que les armes parleront plus fort que les urnes, les élections resteront des vœux pieux. Une élection dans l'insécurité, c'est la question brûlante que cette fin d'année impose aux Haïtiens et à la communauté internationale.

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0: 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Mesdames, Messieurs, dans le studio.
1: Voilà, dans le studio, nous avons Dr. Rose. 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
1: Est-ce que y a des gens dans la vie qui ne sont pas jamais malades?
2: Ok. 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

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La salle est tout mami nous, tout papi nous, tout fanatique nous, Mabi de Kanze, Palm Beach, Boy Kanze, the coaches in the house. 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Invitez tous les amis ou toutes les familles. 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
5: 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Adresse 134, il va jamais changer. 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
2: C'est avec une infinie peine et une profonde tristesse que nous annonçons le décès de Madame Suzanne Noël. Née à Grande-Rivière-du-Nord, Haïti, le 23 juin 1924, Madame Suzanne Noël s'est éteinte paisiblement en sa résidence privée le mardi 18 août 2026, après une longue période de maladie. Elle avait 102 ans. Après plus d'un siècle de vie, entourée de l'amour et de l'affection des siens, elle est partie pour l'Orient éternel, laissant derrière elle une grande famille ainsi que de nombreux souvenirs qui resteront à jamais gravés dans les cœurs. En cette douloureuse circonstance, nous présentons nos plus sincères condoléances à tous les parents, proches et amis affectés par ce deuil. Et tout particulièrement à ses enfants, Paulin Jean-Louis, Rose-Marie Jean-Louis, Gladys Théarmand, Ketley et Suzy Joachim, sans oublier son fils adoptif, Rodney Gélin. À ses petits-enfants, Fleurise, Lourdes Jean-Julex, Rose-Mitune, Daphne, Peggy, Betty, Edithu, Stéphanie, Samantha, Christy, Marie, Steven, Mike, Sandy, Gladys, Valérie, Nadège, Betty, Paula, Alan et Alex. À ses arrière-petits-enfants, Chancy, Gregory, Monte, Seth, Lorena, Latoya, Larissa, Lagnès, Anthony, Antonio, Salm, Prince, Aubry, Jester, Charlot, Teresa, Lionel Z, Benjamin, Jean Julexus, Patrice, Joachim, Christopher, Camden Correll, Sean Jr., Zion, Sidney et Trevor. Nos condoléances s'adressent également à son gendre, Raymond Laurent, ainsi qu'aux membres de sa famille de deux cœurs, Gérard, Rose, Marie, Lucie et Junie. Elle laisse également dans le deuil ses neveux et nièces bien-aimés, Philomène Noël, Monique Noël, Violette Noël, Roosevelt Noël et Duversin Noël, ainsi que de nombreux autres parents, proches et amis affectés par son départ. Les funérailles de Madame Suzanne Noël seront célébrées le samedi 29 août 2026 à 9h30 du matin, église Sainte-Marie, 75525. Unknown caller. At Second Avenue, Miami, Floride. L'exposition de la dépouille aura lieu le même jour, à partir de 8h30 du matin, à l'église. avant la cérémonie religieuse. À l'issue de la cérémonie, l'inhumation aura lieu au Our Lady of Mercy Catholic Cemetery in Coles-Carlton 11, Louis 27th Street, Doral, Floride. Que son âme repose en paix. Madame Suzanne Noël, après 102 années de vie, d'amour et de souvenirs partagés, restera à jamais présente dans le cœur de sa famille et de tous ceux qui ont eu le privilège de la connaître. Paix à son âme et courage à toute la famille éprouvée.
0: 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Encourager tout auditeur, auditrice Calbas. Toujours un appel d'encouragement, s'il vous plaît. Un appel de sympathie. 786-222-52-2479. 786-222. 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Tout le monde connaît, oui. 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Donc, c'est ça. Qui va gagner le collecteur après les mondes comme ça? Embête. Les mondes déjà dans la tristesse, déjà là. 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Oh, pour moi, je ne peux pas parler, mais moi, je coupe le bouchon. Et par contre, ça va nous couper maintenant, non? Ah. On coupe le bouchon. Je vais le lire, je vais te dire. Bonne fête avec à la belle Joanne. Joanne chérie. Chérie Eric Gregory, m'gonne, non? 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Ok, d'accord. 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
2: Belle bouquet. 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Déjà en route. 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Notre Catherine Flon à nous. Notre Catherine Flon nationale. La belle Joanne. La belle Joanne. Il y a un cabissier qui a gâté madame, non? Il va aller Joanne. Ouais, apprenez à prononcer bien son nom. Joanne. Chérie. Ok, c'est H-E-R-Y. Chérie. Et aujourd'hui, c'est son anniversaire. Aujourd'hui, c'est la fête. C'est la fête. Au nom de Calbas des hommes, on a adressé des fleurs. 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Allons pas être payé à gagner, monsieur Bouchon. Hein? Bon anniversaire à toi, madame. À vous. On ne titre pas une madame. À vous, madame. Elle est mon amie. Je t'embrasse, je te salue. Bonne fête à toi, Joanne.
7: Je dis à c'est un jeu spécial pour un monde qui est spécial.
2: La bourgeuse comme elle seule. 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Je fais une démonstration d'élection pour Dr. Moïse, c'est pas grave, mon beau gars, moi.
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2: C'est avec une infinie peine et une profonde tristesse que nous annonçons le décès de Madame Suzanne Noël. Née à Grande-Rivière-du-Nord, Haïti, le 23 juin 1924, Madame Suzanne Noël s'est éteinte paisiblement en sa résidence privée le mardi 18 août 2026, après une longue période de maladie. Elle avait 102 ans. Après plus d'un siècle de vie, entourée de l'amour et de l'affection des siens, elle est partie pour l'Orient éternel, laissant derrière elle une grande famille ainsi que de nombreux souvenirs qui resteront à jamais gravés dans les cœurs. En cette douloureuse circonstance, nous présentons nos plus sincères condoléances à tous les parents, proches et amis affectés par ce deuil, et tout particulièrement à ses enfants, Paulin Jean-Louis, Rosemarie Jean-Louis, Gladys Théarmand, Ketley et Suzy Joachim, sans oublier son fils adoptif Rodney Gélin. À ses petits-enfants Fleurise, Lourdes, Jean-Julex, Rosemithune, Daphne, Peggy, Betty, Edithu, Stéphanie, Samantha, Christy, Marie, Steven, Mike, Sandy, Gladys, Valérie, Nadège, Betty, Paula, Alan et Alex. À ses arrière-petits-enfants, Chancy, Gregory, Mort, Seth, Lorena, Latoya, Larissa, Lagnès, Anthony, Antonio, Psalm, Prince, Aubry, Jester, Charlot, Teresa, Lionel Z, Benjamin, Jean-Julexus, Patrice, Joachim, Christopher, Camden Correll, Sean Jr., Zion, Sydney et Trevorn. Nos condoléances s'adressent également à son gendre, Raymond Laurent, ainsi qu'aux membres de sa famille de deux cœurs. Gérard, Rose, Marie, Lucie et Junie. Elle laisse également dans le deuil ses neveux et nièces bien-aimés, Philomène Noël, Monique Noël, Violette Noël, Roosevelt Noël et Duversin Noël, ainsi que de nombreux autres parents, proches et amis affectés par son départ. Les funérailles de Madame Suzanne Noël seront célébrées le samedi 29 août 2026 à 9h30 du matin, Église Sainte-Marie, 75025 Edward Second Avenue, Miami, Floride. L'exposition de la dépouille aura lieu le même jour, à partir de 8h30 du matin, à l'église, avant la cérémonie religieuse. À l'issue de la cérémonie, l'inhumation aura lieu au Our Lady of Mercy Catholic Cemetery in Colescott 111 and 120th Street, Doral, Floride. Que son âme repose en paix. Madame Suzanne Noël, après 102 années de vie, d'amour et de souvenirs partagés, restera à jamais présente dans le cœur de sa famille et de tous ceux qui ont eu le privilège de la connaître. Paix à son âme et courage à toute la famille éprouvée.
0: 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Écoutez, Calbas, Doc Magoula. Voilà, je vais passer avec Dr. Mac. 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

0: Bonsoir France, amis des Oliadiennes, bonsoir, que la paix et la grâce de Dieu soient avec vous. Jésus-Christ est venu sur la terre, il est venu fonder l'église. Avant, pour entrer dans Gethsémané, sur le territoire de César et de Philippe, avec ses disciples, il était posé la question, qui m'a dit moi? 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Sur cette pierre, a dit Petra, cette déclaration que tu viens de faire, je bâtirai mon église. 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

Il fait sombre, c'est ce qu'indique le temps. Et que faire pour que vienne le printemps? Le désir de vivre nous invite à réfléchir à toutes les joies qui peuvent nous faire sourire. Alors que nous sommes éloignés de la terre natale, nous vivons la réalité du destin fatal. Quid de nos problèmes? Quid de nos inquiétudes? L'important, c'est de changer nos vieilles habitudes. Vous qui vivez les cauchemars du temps présent, ne perdez pas la lucidité du courage fascinant. Le cyclone des tourments disparaîtra au fur et à mesure, malgré que les hommes jouent les plus durs. Il fera beau demain si nous y croyons. Pour y arriver, nous chanterons tous à l'unisson que c'est beau la vie quand on aime à joie infinie.

0: 57.
1: L'amour, c'est bon pour le moral, mais ici à la radio, pour l'instant, je dirais, la publicité, c'est bon pour le César. Et à tout à l'heure.
2: Bien-aimés, frères et sœurs, familles, amis, prochains nous, nous saluons dans les précieux et glorieux noms de Jésus, notre divin rédempteur. Nous, avec vous, nous avons deuxième sortie. C'est toujours le même objectif-là, éclairer entre nous davantage à la lumière de la Bible. Je dis à nous venons parler où de salut. Ça monde qui parle anglais ou les salvation en d'autres termes la vie éternelle ou everlasting life. Nous donnons un pile causé qui bat un pile qui a sauté. Il y a certains qui disent si vous commettez péché X, si vous commettez péché Y, vous pas sauvé. Il faut faire beaucoup d'attention avec ces gens-là. Ils sont des agents de Satan qui veut pousser dehors en Iran. Retenez en Iran seulement assurez que ni où il y a. C'est la bonne ligne, la vraie ligne, parce que ligne tribord par bord de Yoa. Nous comptons pour nous dire au nom de la parole de Dieu, péché, pas gain aucun pouvoir, aucune autorité, zéro, pour fermer votre salut. Parce que ni vous ni moi, nous cachons en bas humilité ça. Nous venons dans Esaïe, chapitre 1er, verset 18 là, par la grâce divine. Cependant, ça ne faut pas jouer de toute promesse que l'Éternel réservé pour vous, que nous jouons dans Apocalypse chapitre 21, verset 1 à 7, là, il répond au nom de la désobéissance, en d'autres termes, l'incrédulité, et qui vient par la suite traîner vers le péché contre le Saint-Esprit. Là où il vient dans le cas pour ça, je regrette pour me dire, oh, chire, pas qu'un zégui, ni dans le monde ça, ni dans le monde à venir, qui est capable de courir. Selon Matthieu chapitre 12, verset 32. Mesdames, mesdemoiselles et messieurs, si vous êtes une, capture faux prophète, faux bishop, faux pasteur, faux docteur, faux révérend, je vous conseille pour me dire sur Jésus et ses préceptes divins, tels que Matthieu chapitre 28, verset 19 à 20, Matthieu chapitre 5, verset 17 à 19, Jacques 2, verset 10 à 11. À bon entendeur, salut. C'est des frères, des amis, des prochains, des fadés, des
3: 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De toute façon mesdames messieurs, n'ap suivre votre mission de prédilection sur le 1320, la radio Compas. Mon numéro ici, c'est le 305-893-1320 pour faire le contact. Et il est exactement 6 heures avec 4 bonnes minutes. Maintenant, c'est pour saluer notre collaborateur, M. Lafaye. Bonsoir.
4: Bonsoir, Père Aube. Bonsoir tout le monde. Un bonsoir au goût de Siromiel. Radio Compas avec l'amour de tout l'univers vous souhaite la bienvenue. Je suis Taylor Lafaye, votre chouchou de toujours. Bonne audition à tous et à toutes. J'ai...

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0: Ah oui, c'est ça. Mesdames et messieurs, bonsoir. Il y a pour l'instant 6:23:24. C'est une très belle chanson également dédiée à tous ceux qui ne peuvent pas eu d'être, qui ne peuvent pas eu d'être aimés. 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Et c'est ça. C'est une très belle chanson également. 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Voilà, elle fait 7:05:45. 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